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1: Bonjour à tous, la SNCF exprime sa solidarité envers les blessés après cet accident hier soir en Normandie. Un TER reliant Rouen à Caen a déraillé au niveau de la commune de Cléon, en Seine-Maritime. Bilan 44 blessés, dont une jeune femme de 18 ans en urgence absolue. Le plan Orsec a été activé, une centaine de pompiers ont été mobilisés sur place. Une enquête est ouverte afin de déterminer ce qui a pu causer ce déraillement. La SNCF qui reporte à nouveau le lancement de son nouveau TGVM. La compagnie ferroviaire et Alstom visent désormais l'automne 2026. Les deux entreprises veulent encore procéder à quelques réglages et améliorations. Ces nouvelles rames devaient initialement être mises en service avant les JO de Paris, avant d'être décalées à 2025, puis début 2026. Une enquête ouverte à Périgueux après des insultes taguées sur la mairie et le domicile du maire. Deux plaintes ont été déposées. On reproche à l'élu d'avoir accepté d'accueillir des banquiers du Canon français en octobre prochain, des événements accusés de promouvoir des idées d'extrême droite. Ils ont déjà donné lieu à des débordements racistes à Caen, notamment des participants avaient été filmés en train de faire des saluts nazis. Ça s'annonce compliqué pour faire le plein aujourd'hui en Corse. Les trois quarts des stations-service sont fermées sur l'île de Beauté. Les distributeurs indépendants sont en grève pour dénoncer la concurrence déloyale du groupe Total. En cause, le plafonnement des prix du carburant mis en place par le géant. Les petites stations ne peuvent tout simplement pas s'aligner. La dernière offensive de l'été. Les températures repartent à la hausse ce week-end dans l'Hexagone à quelques jours du passage à l'automne. Le pic est attendu en début de semaine. Le mercure pourrait frôler les 35 voire 36 degrés dans le sud. Et puis, c'est le jour J pour Céline Dion. Après 6 ans d'absence, la superstar québécoise s'apprête à faire son grand retour sur scène ce soir à Paris. Elle entame une série de 26 concerts jusqu'au printemps à la Plénitude Arena, le nouveau nom de la Défense Arena. 30 000 personnes sont attendues ce soir pour ce premier show. Excellente matinée à tous.
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1: La météo pour votre week-end aujourd'hui samedi. Samedi, nous sommes le 12 septembre avec des nuages attendus, mais du soleil. Un soleil bien présent, notamment cet après-midi. Même tendance pour demain. Présence également du soleil. À côté température aujourd'hui, 24 annoncés. Un peu plus chaud pour demain, 26 en moyenne. Pour les horaires des marées, gros coefficient 102. Une basse mer tout à l'heure à 12h18 à la haute mer. En soirée à 17h58.
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4: Cancer, mettez-vous à la diète, cela vous permettra de perdre un peu de poids.
5: Lion, ambiance houleuse au bureau, faites profil bas, évitez la provocation gratuite.
6: Vierge, vous ressentez le besoin d'ajouter une note épicée à votre vie privée qui ronronne un peu trop gentiment.
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8: Scorpion, si vous travaillez en équipe, vous avez la possibilité de ressouder votre entente.
9: Sagittaire, vous avez besoin de changer de tempo, de donner un coup d'accélérateur à vos affaires.
10: Capricorne, restez à l'écart des querelles intestines qui vous minent le moral.
11: Verseau, c'est un peu tendu dans votre relation amoureuse et cela peut entraîner des situations conflictuelles difficiles à gérer.
12: Poisson, vous avez des arguments infaillibles et on ne peut pas vous prendre en défaut aujourd'hui.
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0: Bonjour, bienvenue, bon week-end. YouTube ou encore Feu Chatterton, c'est juste après le coup d'œil sur l'actu. Il est 8h. Et 8h, un point sur l'info avec Léo Ardourel. Bonjour Léo.
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2: Bonjour, bonjour à tous. Le plan Orsec, nombreuses victimes, déclenché hier soir en Normandie. Un train a déraillé près d'Elbeuf en Seine-Maritime. Le bilan provisoire fait état de 44 personnes blessées, Céline Mokba.
3: Oui, et parmi elles, une jeune femme de 18 ans évacuée en urgence absolue. Et il était environ 19h45 quand ce TER qui circulait entre Rouen et Caen est brusquement sorti des voies à proximité des communes de Cléon et de Tourville-la-Rivière. Plus de 180 passagers étaient à bord. Ils ont pour la plupart été pris en charge en urgence relative. Les causes de l'accident ne sont pas encore connues, même si certaines sources évoquent un choc entre le train et un objet métallique sur les voies. L'enquête s'annonce longue d'après le procureur de Rouen, qui précise que le conducteur a été testé négatif à l'alcool et aux stupéfiants. La circulation ferroviaire restait encore très perturbée hier soir.
2: La SNCF exprime toute sa solidarité envers les blessés et assure qu'elle apportera tout son concours à l'enquête en toute transparence. Dans l'actualité également, 9 ans de prison pour Ganito, le commanditaire du homejacking qui avait visé Gianluigi Donnarumma. L'ex-gardien du PSG avait été séquestré avec sa compagne dans son appartement parisien en juillet 2023. Ilias Kerbouche avait déjà fait parler de lui en mars dernier après son improbable évasion de la prison de Villepinte. Marine Le Pen fait sa rentrée politique. La candidate du RN à la présidentielle participe ce week-end aux journées parlementaires des députés de son parti au Touquet. Elle prononcera un discours demain dans son fief d'Hénin-Beaumont. Pendant ce temps, la gauche se retrouve à la fête de l'humanité. Le secrétaire national du PCF, Fabien Roussel, lance officiellement sa campagne présidentielle. Il doit prononcer un discours aujourd'hui. Jean-Luc Mélenchon est également sur place. Il s'exprimera depuis le stand de la France Insoumise. C'est le moment tant attendu par les fans de la superstar québécoise. Après 6 ans d'absence, Céline Dion remonte sur scène ce soir à Paris. Le premier d'une série de 26 concerts prévus jusqu'au printemps. Et puis l'équipe de France féminine de basket vise une place en finale de la Coupe du Monde. Les Bleus affrontent l'Allemagne cet après-midi. Coup d'envoi 16h30. Très bonne journée à tous.
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0: Et ravi de vous retrouver, c'est JM. On fait un bout de chemin ensemble, comme chaque week-end, le samedi, le dimanche matin, entre 8h et midi. On est le 12 septembre aujourd'hui. Bonne fête. Apollinaire, 255e jour de l'année. Des anniversaires à noter. Ils sont nombreux, les anniversaires du jour, pour le coup. On note l'anniversaire de Michel Drucker. Il a 84 ans. L'anniversaire de Jocelyne Berroir. Elle a 72 ans. Le compositeur Hans Zimmer a 69 ans. Et puis l'anniversaire de Mylène. Mylène Farmer, qui sortira bientôt son nouvel album. Ce sera pour le 30 octobre. L'album va s'appeler Egrégore. Mylène Farmer fête aujourd'hui son 65e anniversaire. On note l'anniversaire également aujourd'hui de l'actrice américaine Sydney Sweeney. Elle a 29 ans aujourd'hui. Pour la suite en musique, on va retrouver les Maroon 5. J'ai aussi DJ Goja avec Jason Derulo. Après, le coup d'œil sur la météo.
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3: La météo pour votre week-end aujourd'hui, samedi. Samedi, nous sommes le 12 septembre avec des nuages attendus, mais du soleil. Un soleil bien présent, notamment cet après-midi. Même tendance pour demain. Présence également du soleil. À côté température aujourd'hui, 24 annoncés. Un peu plus chaud pour demain, 26 en moyenne. Pour les horaires des marées, gros coefficient 102. Une basse mer tout à l'heure à 12h18 à la haute mer. En soirée à 17h58.
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0: je pense à vous et nous, on pense bien qu'il va revenir. Enfin, on ne fait pas que penser, hein. Lui-même a communiqué là-dessus. Le nouvel album de Pierre Demar, Ave Demar, c'est pour la fin de ce mois, le 25 septembre prochain. Et on vient d'apprendre qu'il y aurait sur cet album une collaboration, un duo avec Lara Luciani. Nous, on va aller retrouver The Script, on ira retrouver Noah Moon, il y aura l'horoscope dans les prochaines minutes. Et puis là, tout de suite, en rendez-vous avec la rédaction. C'est le journal, on se samedi matin avec Léo Ardourel.
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2: Bonjour, bonjour à tous. Une quarantaine de blessés après le déraillement d'un train hier soir en Normandie. Un TER qui a subitement quitté les voies pour une raison encore inconnue. L'ouverture de la saison de chasse ce week-end dans de nombreux départements, elle fait polémique dans les zones touchées par les incendies cet été. Et puis l'équipe de France féminine de basket vise une place en finale de la Coupe du Monde. Les Bleus qui affrontent l'Allemagne cet après-midi. Le plan Orsec, nombreuses victimes déclenchées hier soir en Normandie. Un train a déraillé près d'Elbeuf, en Seine-Maritime. Le bilan provisoire fait état de 44 personnes blessées, Céline Mokba.
3: Oui, et parmi elles, une jeune femme de 18 ans évacuée en urgence absolue. Il était environ 19h45 quand ce TER qui circulait entre Rouen et Caen est brusquement sorti des voies à proximité des communes de Cléon et de Tourville-la-Rivière. Plus de 180 passagers étaient à bord. Ils ont pour la plupart été pris en charge en urgence relative. Les causes de l'accident ne sont pas encore connues, même si certaines sources évoquent un choc entre le train et un objet métallique sur les voies. L'enquête s'annonce longue d'après le procureur de Rouen, qui précise que le conducteur a été testé négatif à l'alcool et aux stupéfiants. La circulation ferroviaire restait encore très perturbée hier soir.
2: Et la SNCF exprime sa solidarité envers les blessés et assure qu'elle apportera tout son concours à l'enquête en toute transparence. Dans l'actualité également, 9 ans de prison ferme pour le commanditaire du homejacking ultra-violent du footballeur Gianluigi Donnarumma. L'ancien gardien du PSG et sa compagne avaient été séquestrés dans leur appartement parisien durant l'été 2023. Surnommé Ganito, Ilias Kerbouche, 21 ans, a déjà fait parler de lui il y a quelques mois suite à son évasion de la prison de Villepinte. C'était en mars dernier. Marine Le Pen fait sa rentrée politique. La candidate du RN à la présidentielle participe ce week-end aux journées parlementaires des députés de son parti au Touquet dans le Pas-de-Calais. Elle prononcera un discours demain dans son fief d'Hénin-Beaumont. Le président du RN, Jordan Bardella, sera également présent alors que des tensions sont apparues ces derniers temps entre les deux têtes d'affiche du parti. Pendant ce temps, la gauche se retrouve à la fête de l'humanité. Après un débat avec le patron du MEDEF, Patrick Martin, hier soir, le secrétaire national du PCF, Fabien Roussel, lance officiellement sa campagne présidentielle. Il doit prononcer un discours aujourd'hui. Jean-Luc Mélenchon est également sur place. Il s'exprimera depuis le stand de la France Insoumise. L'ouverture de la saison de chasse à partir de demain, la pratique peut reprendre dans la plupart des départements français, y compris ceux très durement touchés par les incendies de l'été. Ce malgré les contestations de certaines associations de protection de l'environnement. Leur inquiétude n'a pas lieu d'être, selon Laurent Faudon, le président de la Fédération départementale des chasseurs du Var.
4: Chaque fois qu'il y a un malheur comme ça sur le département, on a une discussion avec monsieur le préfet. Et donc on a élaboré cet arrêté qui est sorti, et c'est un arrêté de logique, interdiction de chasser le petit gibier dans les zones incendiées, et avec une dérogation sur le grand gibier pour défendre les cultures. C'est un arrêté vraiment tout simple, de la logique, qui peut être reconduit pendant un an ou deux ans de plus. Je crois qu'il n'y a pas de polémique à faire là-dessus.
2: Laurent Faudon précise que la chasse est également interdite dans certains secteurs épargnés par les incendies. On passe au sport. En foot, l'OM enchaîne une troisième défaite consécutive en Ligue 1. Les Marseillais battus 1-0 hier soir par Rennes en ouverture de la quatrième journée. 5 affiches à suivre ce samedi, notamment Strasbourg-Monaco à 17h15 ou encore Paris-FC Lyon à 20h45. En basket, les Bleus sont à une marche d'une finale mondiale. L'équipe de France affronte l'Allemagne en demi-finale de la Coupe du Monde féminine. Invaincues depuis le début de la compétition, les Françaises se frottent aux pays hôtes et elles peuvent quand même croire en leur chance. Louis Crépeau.
5: Oui, les Bleus font même figure de favorites dans cette demi-finale, même s'il faudra cette fois affronter 5 joueuses et 12 000 spectateurs allemands. Le public de Berlin qui semble porter son équipe dans son parcours historique, mais dans le sillage de leur capitaine Gabby Williams et d'une Marine Johannes étincelante, les Françaises réalisent pour l'instant le mondial parfait. 4 victoires solides en autant de matchs bénéficié des statistiques dominées dans tous les secteurs. La France est notamment la première équipe de l'histoire du mondial à réussir au moins 12 tirs à 3 points dans chacun de ses matchs. Et pour passer l'obstacle allemand, il faudra maintenir ce niveau et s'appuyer encore une fois sur un collectif parti pour marquer l'histoire.
2: La demi-finale du mondial féminin de basket France-Allemagne, c'est à 16h30 cet après-midi. L'autre demi se jouera entre l'Espagne et les États-Unis à 20h et la finale, elle est prévue demain soir. Et puis, c'est le jour J pour Céline Dion. Après 6 ans d'absence, la superstar québécoise s'apprête à faire son grand retour sur scène ce soir à Paris. Elle entame une série de 26 concerts jusqu'au printemps à la Plénitude Arena, le nouveau nom de la Défense Arena. 30 000 personnes sont attendues ce soir pour le premier show. Et c'est la fin de cette édition. Excellente matinée à tous.

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3: Gémeaux, vous avez besoin de prendre conseil auprès de personnes expérimentées qui pourront vous renseigner et vous orienter dans le secteur que vous avez choisi.
4: Cancer, mettez-vous à la diète, cela vous permettra de perdre un peu de poids.
5: Lion, ambiance houleuse au bureau, faites profil bas, évitez la provocation gratuite.
6: Vierge, vous ressentez le besoin d'ajouter une note épicée à votre vie privée qui ronronne un peu trop gentiment.
7: Balance, vous avez la possibilité d'assainir vos finances, ne ratez pas pareille occasion.
8: Scorpion, si vous travaillez en équipe, vous avez la possibilité de ressouder votre entente.
9: Sagittaire, vous avez besoin de changer de tempo, de donner un coup d'accélérateur à vos affaires.
10: Capricorne, restez à l'écart des querelles intestines qui vous minent le moral.
11: Verseau, c'est un peu tendu dans votre relation amoureuse et cela peut entraîner des situations conflictuelles difficiles à gérer.
12: Poisson, vous avez des arguments infaillibles et on ne peut pas vous prendre en défaut aujourd'hui.
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0: Magnetic et The Boza, c'est sur Nov, ma radio.
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0: 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On va écouter Luisa. On trouve le groupe Queen, morceau emblématique. We Will Rock You sur Nov.

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0: les prochaines minutes, Yoa et Marine ou encore le souvenir signé Cher. C'est après l'info, il est 9h. 9h, le flash avec Léo Ardourel.
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2: Bonjour à tous. Une quarantaine de blessés après le déraillement d'un train hier soir en Normandie, un TER Rouen-Caen qui a subitement quitté les voies pour une raison encore indéterminée. Une jeune femme de 18 ans a été évacuée en urgence absolue. Le conducteur du train lui a été testé négatif à l'alcool et aux stupéfiants. La vasque olympique aperçue hier soir dans le ciel de Paris. Clin d'œil à Céline Dion qui fait son grand retour sur scène ce soir. 30 000 personnes sont attendues à l'Arena de la Défense pour le premier concert de la superstar québécoise depuis 6 ans. 26 dates au total réparties sur l'automne et le printemps. Marine Le Pen et ses fidèles attendus dans le Pas-de-Calais. Le RN organise sa rentrée parlementaire ce week-end au Touquet. Encore un week-end très politique en vue. La fête de l'UMA se tient au même moment près de Paris en présence notamment de Fabien Roussel, Jean-Luc Mélenchon ou encore François Ruffin. François Hollande, lui, est l'invité d'honneur de la fête de la Rose en Saône-et-Loire. Enfin, Bruno Retailleau, lui, est attendu à Nogent-sur-Marne, au campus de rentrée des jeunes républicains. À l'étranger, ce drame, en République démocratique du Congo, 26 enfants sont morts dans une bousculade géante. Un mouvement de panique consécutif à un incendie qui s'est déclaré dans une école de l'Est du pays. Volodymyr Zelensky appelle Donald Trump à adopter sans tarder des sanctions sévères contre la Russie. Des mesures pour entraver la capacité de Moscou à produire des missiles dans un contexte d'intensification des frappes. Le président ukrainien assure qu'il rencontrera son homologue américain fin septembre à New York. À la page des sports du foot, l'OM enchaîne une troisième défaite consécutive en Ligue 1. Les Marseillais battus 1-0 hier soir par Rennes en ouverture de la quatrième journée. 5 affiches à suivre ce samedi, notamment Strasbourg-Monaco à 17h15 ou encore Paris-FC Lyon à 20h45. Et puis en rugby, on joue ce week-end la deuxième journée du top 14. 6 matchs au menu cet après-midi, dont Clermont, Stade Français et Pau-Bayonne. Ce soir à 21h, Toulon reçoit La Rochelle. Très bonne journée à tous.
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0: Princesse K.O. sur Nova Radio. Bon week-end chez nous, on écoutait ici Yoa et Marine.
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0: 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Nouveau rendez-vous maintenant, après ça on ira retrouver Martin Garrix et Ed Sheeran.
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3: Service Conso, c'est tous les week-ends sur Nova avec l'asso Que Choisir Ensemble. On retrouve Patricia Pondevic. Et on parle aujourd'hui d'un sujet dont on a déjà parlé cet été, avec quelques infos supplémentaires et nouvelles, Patricia, sur l'association qui veut défendre les locataires des bailleurs sociaux.
4: C'est ça. Donc, notre association locale traite principalement des litiges et les chiffres ne baissent pas. Donc, l'association peut aider à résoudre tous les litiges de consommation, mais aussi les litiges locataires-propriétaires contre aussi les bailleurs sociaux.
3: D'ailleurs, vous voulez présenter une liste des représentants des locataires en logements sociaux.
4: C'est tout à fait notre objectif, car à ce jour, nous ne sommes pas représentés auprès des bailleurs sociaux. Si nous sommes élus, nous souhaitons en fait porter pleinement la voix des locataires au sein des instances décisionnelles des bailleurs sociaux. Et notre présence pourra également être une véritable valeur ajoutée pour ces instances. On a en fait une expertise et un savoir-faire en la matière de défense des consommateurs, notamment dans l'accompagnement des dossiers.
3: Donc des élections se préparent.
4: Oui, chaque locataire sera appelé à voter pour choisir ses représentants auprès des bailleurs sociaux. Et donc ces locataires siégeront dans les instances décisionnelles, donc auprès de la commission d'attribution des logements, ce qui est important.
3: Et qui peut voter ?
4: Tous les locataires majeurs d'un logement social. Chaque logement donne droit donc à une voix. Les modalités sont envoyées par le bailleur social avant les dates d'élection.
3: Alors justement, ça aura lieu quand ?
4: C'est en novembre prochain, car c'est tous les 4 ans. Et c'est pourquoi nous, on doit rapidement constituer une liste des représentants des locataires. Une fois élus, ces représentants vont représenter donc l'ensemble des locataires et vont défendre leurs droits.
3: Si on est intéressé, qu'est-ce qu'on doit faire pour terminer ?
4: Très simple, vous envoyez un mail à La Roche-sur-Yon, contact@vendee.quechoisirensemble.fr.
3: Merci beaucoup, Patricia.
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2: 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Bon, maintenant je vous ai tout dit, il ne me reste plus qu'à replonger.
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0: Syriza. On écoutait Boosté sur Nov. Alors, on parlera tout à l'heure de la Star Academy. Vous voyez, la Star Academy avec quelques infos intéressantes qui ont filtré cette semaine et même parfois qui ont filtré maladroitement. On en reparlera. Restez là. Pour l'heure, il y a Michael Jackson. On va se souvenir de lui avec PYT, un morceau de l'époque Génération Vinyle. On est en plein cœur des années 80. L'album Thriller, on y retrouve Jack Savoretti et Mika. Mais là, tout de suite, c'est votre bon plan. Le rendez-vous des idées sorties, c'est le Bloc Nov.
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2: Une nouvelle soirée de la Dinguette, festival de l'association éponyme. C'est au Château de la Verrie à Chalon. On a de nouveaux artistes annoncés aujourd'hui. Colonel Rayel, Moussier Tombola, La Cheuche Synchro, L'Estrolade entre autres, une sosie de Beyoncé, Ricoon. La billetterie c'est sur LOSO ou sur place ce soir. Belle ambiance avec la municipalité de Châteauneuf qui vous invite à danser ce soir, apéro-concert avec le groupe de Cumbia Clancy. Venez danser sur des rythmes latinos. Il y aura aussi des planches apéro proposées par les producteurs de Châteauneuf. Vide-grenier, demain, le grenier malin de l'appel de l'école Notre-Dame-de-la-Source. C'est à la Garnache que cela se passe, zone de loisirs de Lesquaisières, toute la journée ce dimanche. Le judo club de Chalon organise un loto ce dimanche aussi à la salle Louis-Claude Roux afin de financer une branche envers le public des personnes en situation de handicap qu'il suit. Ce samedi, à partir de 18h et en soirée, vous avez la 13e édition de la route des pêcheries sur la commune de la Bardemont avec territoires imaginaires, visite, découverte, déambulation artistique, illumination annoncée, petite restauration et à 22h, feu d'artifice. Demain se fêtent les 20 ans du club de taekwondo de la Garnache à partir de 10h15 au complexe Terre de Sport. Le matin, des démonstrations avec différents clubs et l'après-midi, stage avec un maître de référence, maître Lee Moon Ho, 9e dan. C'est une légende vivante du taekwondo, 12 fois champion de Corée. Il a aussi été l'entraîneur de cette équipe et de la France, équipe de France de 1980 à 1988. Il a conduit les Bleus à leur premier titre européen et mondial. L'accès est libre demain pour suivre cet anniversaire.
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C'est Hit and So Joe, façon Penny, c'est sur Nov, ma radio. Et si on parlait de la Starac ? Ouais, parce que c'est officiel, Quentin Mosimane devient le nouveau directeur du château. Il va succéder à Michael Goldman. C'est marrant parce qu'il avait fait justement un track de vos rêves avec Michael Goldman sur les réseaux cette semaine. Il était présent sur le plateau de Quotidien. Il est venu expliquer que pendant la nouvelle Starac, il allait jouer un rôle de grand frère, aider les élèves à trouver leur identité et pousser leur créativité. On rappelle que c'est un ancien gagnant de la Starac, l'ami Quentin Mosimane. Nikos Aliagas l'a félicité sur les réseaux et là, il a fait une bourde, Nikos. Il a dévoilé par erreur la date de lancement de la saison 14. Normalement, ça devait rester secret et Nikos a laissé filtrer l'info. Finalement, il a corrigé son message sur Insta, mais trop tard. Internet n'oublie rien. Certains avaient fait quelques screenshots de tout ça. Ce sera pour le samedi 10 octobre, donc dans un peu moins d'un mois maintenant, en direct sur TF1. Nous, pour la suite en musique, on a encore de très très très jolies choses. Croyez-moi, sur Nov, ma radio, on va retrouver Clara Luciani avec Respire Encore. Et puis, on se dirige vers les infos tout à l'heure à 10h.

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0: ne sait pas ce qui a pu causer l'accident, mais la piste d'un acte malveillant est explorée. Selon Le Parisien, un morceau de rail aurait été déposé sur les voies. Le plafond annuel des franchises médicales va passer de 100 à 140 euros le 1er octobre. Le décret est paru ce matin pour Journal Officiel. Ce nouveau plafond sera réévalué chaque année à partir de 2028 en fonction de l'inflation. À l'origine, le gouvernement comptait doubler ce montant, mais avait finalement rétro-pédalé face aux oppositions. Ça s'annonce compliqué aujourd'hui pour faire le plein en Corse. Les trois quarts des stations-service sont fermées sur l'île de Beauté. Les distributeurs indépendants sont en grève pour dénoncer la concurrence déloyale du groupe Total. En cause, le plafonnement des prix du carburant mis en place par le géant. Les petites stations ne peuvent tout simplement pas s'aligner. La guerre en Iran et la hausse des prix du gaz qui pourrait relancer l'usage du charbon. La consommation va atteindre un pic historique en 2026 en raison de la guerre au Moyen-Orient, selon l'Agence internationale de l'énergie. Elle estime dans son rapport que la demande mondiale risque de progresser de 1,2% à près de 9 milliards de tonnes. L'AIE prévoyait pourtant une légère baisse en 2026, suivie d'un long déclin jusqu'en 2030. À la page des sports du tennis, Alexander Zverev face à Ben Shelton. Ce sera l'affiche de la finale de l'US Open demain. L'Américain a éliminé ce matin son compatriote Francis Tiafoe pour s'offrir sa première finale de Grand Chelem. Ce sera la troisième cette saison pour Zverev, le numéro 2 mondial qui a dominé un peu plus tôt le russe Karen Khachanov. Et puis, c'est le moment tant attendu par les fans de la superstar québécoise. Après 6 ans d'absence, Céline Dion remonte sur scène ce soir à Paris. Le premier d'une série de 26 concerts répartis sur les mois de septembre, octobre et mai. Excellente patinée à tous.
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0: Talk to you, c'est sympa comme tout. Another sur Nov, ma radio.
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0: Passez un excellent week-end. On aura l'occasion tout à l'heure d'aller faire un petit tour du côté de Netflix avec la suite, peut-être fin, allez savoir, d'une grande saga qu'on a aimé suivre du côté de France 2 avant que les épisodes ne se retrouvent du côté de Netflix. On en reparlera un tout petit peu plus tard. Vous restez avec moi. On retournera également du côté de la Malacado avec un très très très joli jeu concours qui vous attend. Vous allez pouvoir gagner vos prochaines vacances. Ouais, vous pourrez choisir entre l'Espagne, la Grèce, la Tunisie ou encore l'Andalousie. Je vous en reparle un peu plus tard. Pour l'heure, Daft Punk ou encore Edith Preto.

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0: On écoutait Paul Russell, il y aura Julien Doré. On va voyager léger, je pense. Paris, Seychelles, c'est dans quelques minutes. On ira retrouver Naïka également avec One Track Mind. Mais tout de suite, on fait un point sur les bons plans sortis avec le Bloc-Nov.
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2: Demain, je marche avec Lulu. Le combat de Lulu vous attend pour la 5e édition de ce rendez-vous depuis les Halles de Beauvoir-sur-Mer. Dès le matin, on vient pour 3 distances. 5 km, 9 km, 12 km. Le tarif, c'est 1 euro par kilomètre pour une bonne cause. On lutte contre les cancers pédiatriques. Inscrivez-vous sur Eloasso ou sur place demain matin. C'est la rentrée de l'Université permanente de Nantes à Saint-Jean-de-Mont avec des conférences, des propositions. Ce lundi, le New York mélancolique d'Edouard Hopper sera présenté par Diane Guare à 14h30 à Saint-Jean-de-Mont, à Odyssea, dans l'auditorium. Info auprès de l'Université permanente de Nantes. Le tarif pour les non-adhérents, c'est 8 euros la conférence et pour toute l'année, 25 euros avec accès à toutes les conférences et elles sont nombreuses. Assoli à Beauvoir-sur-Mer propose le coin des tribus, des animations en famille et pour tous. Ce lundi, rendez-vous cuisine partagée, c'est tous les mois. Ça se passe à Beauvoir, 7 rue Saint-Nicolas à 14h30. Après la médiathèque de Soulan, on retrouve les 10 ans de la médiathèque La Boussole à la Barre de Mont et également plein de propositions d'animation. Cela démarre mercredi avec un spectacle de la compagnie Parole de Lutin, ni vu ni connu. Un spectacle bilingue en français oral et en langue des signes à travers 7 albums jeunesse. Et bien, deux comédiennes donnent vie aux histoires grâce aux mots et aux signes pour un voyage plein d'humour, de poésie, de tendresse. C'est gratuit, sur réservation, dès 3 ans. Et les résas, c'est sur médiathèque au pluriel .omdm.fr.
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0: Vous êtes sur Nov, ma radio, c'était Rita Ora.
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0: 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On vous dit tout sur le site internet de la radio. On va retrouver Jennifer, j'ai aussi Grand Corps Malade et Stilto. On va écouter le prochain rêve.

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0: 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Bon, maintenant je vous ai tout dit, il ne me reste plus qu'à replonger.
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0: Merci de passer votre week-end avec nous, Nov, ma radio Genesis ou encore le nouveau Zazie. C'est juste après l'info, 11h. Et pour l'info, on retrouve Léo Ardourel.
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2: Bonjour, bonjour à tous. La piste d'un acte malveillant privilégié après cet accident ferroviaire hier en Normandie. Un TER reliant Rouen à Caen a déraillé au niveau de la commune de Cléon en Seine-Maritime. Bilan, 44 blessés, dont une jeune femme de 18 ans en urgence.

0: le décret est paru ce matin au journal officiel. À la base, le gouvernement voulait le doubler, mais s'était heurté aux oppositions des associations de patients et de professionnels de santé. Ce montant sera réévalué chaque année à partir de 2028 en fonction de l'inflation. Marine Le Pen et ses fidèles attendus dans le Pas-de-Calais. Le RN organise sa rentrée parlementaire ce week-end au Touquet. Encore un week-end très politique en vue. La fête de l'UMA se tient au même moment près de Paris, en présence notamment de Fabien Roussel et Jean-Luc Mélenchon. François Hollande, lui, est l'invité d'honneur de la fête de la Rose en Saône-et-Loire. Enfin, Bruno Retailleau, lui, est attendu à Nogent-sur-Marne, au campus de rentrée des Jeunes Républicains. L'hommage prévu pour Charlie Dalin dans le Finistère prend une tournure nationale. La patrouille de France survolera la baie de Concarneau mardi en marge de la cérémonie en mer. Un geste voulu par Emmanuel Macron qui tenait, selon l'Élysée, à rendre hommage au skipper décédé d'un cancer en juin dernier. Et puis l'équipe de France féminine de basket vise une place en finale de la Coupe du Monde. Les Bleus affrontent l'Allemagne, le pays hôte de la compétition. La rencontre débute à 16h30. Très bonne journée à tous.
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0: importe.
1: Peu importe, on écoutait Zazie.
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1: Et ça y est, je vous le disais tout à l'heure, c'est le retour d'une série culte de France 2. Mais attention, le retour n'est pas sur France 2. Je vous parle de 10%. 10% qui se reforme presque au complet à l'occasion du film dérivé de la série, dispo depuis jeudi sur Netflix. On retrouve les figures emblématiques d'ASK, soit Camille Cotin, Thibaut de Montalembert, Laure Calamy, Nicolas Maury, Grégory Montel, Fanny Siné et même Liliane Rovert. Par contre, il manque quelqu'un, Stéphie Selma, alias Sophia. Elle ne reprend pas son rôle, l'actrice a décliné l'invitation pour se consacrer à d'autres projets. C'est une sorte de suite sous forme non plus d'une saison supplémentaire, mais uniquement d'un long métrage. À découvrir dès maintenant avec l'incroyable Camille Cotin. C'est sur Netflix, c'est à voir. On va écouter Pink, on va écouter Samber également tout de suite sur Nova Radio. Bon week-end.

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0: Et c'est Benny Blanco ce matin sur Novma Radio.
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0: Et merci de rester chez nous, c'est Novma Radio avec le premier succès rap de l'histoire en France. Eh oui, le premier succès français en rap, c'était au début des années 80. Chagrin d'amour, chacun fait ce qui lui plaît, c'est ce qu'on écoute dans quelques minutes. On va retrouver aussi un des plus incontournables cartons de notre été 2026, Tame Impala avec Dracula, c'est après le bloc Nov.
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2: Dans ce bloc Nov, on retrouve la fête de la marche sur le pays de Saint-Jean-de-Monts. Encore 2 semaines d'activités, de sorties. On a par exemple demain matin une balade chantée, comptée, c'est inédit, à Saint-Jean-de-Monts sur le parcours Éole de 5,2 km entre forêts, dunes. Découvrez les grands espaces naturels de Saint-Jean-de-Monts en chantant. C'est 5 euros, inscrivez-vous sur le site du pays de Saint-Jean-de-Monts. On peut aussi profiter de séances de marche nordique demain à Notre-Dame-de-Mont. Lundi, marche nordique sport santé à Saint-Jean-de-Monts. Marche aquatique, mercredi, marche oxygénante aussi à Saint-Jean. Tout le programme est sur le site, donc paysdesaintjeandemont.fr. Le festival Pourquoi pas de la balise en itinérance, c'est la 2e édition. Il s'ouvre aujourd'hui à Givron avec un cabaret love. Ce sera ce week-end d'un samedi et dimanche, plusieurs séances. Il est conseillé de réserver car la jauge est limitée, c'est gratuit. On réserve aussi pour Like Me au multiplex aquatique. Pas besoin de réserver pour les autres spectacles. Toutes les infos sur le site de la balise. Vous avez des réservations possible aux offices de tourisme du pays de Saint-Gilles et par mail à billetterie@labalise.fr. Le Lyons Motors, nouvelle édition aujourd'hui et demain à Chalon, on va au Grand Palais avec dans l'après-midi jusqu'à minuit ce soir, expo club automoto, rock school, c'est de la musique, des tributes à Téléphone et à CDC ce soir. La billetterie est en ligne et sur place, vous avez des passes concerts. Demain, on va retrouver Anthony Beltoise, mais également Gab et JF pour les amoureux évidemment des voitures.
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0: Lazy Song sur Nov Ma Radio en week-end. On écoutait ici Bruno Mars.
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0: Et merci de rester chez nous, c'est Nov Ma Radio. 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On va retrouver Teddy Swims, je aussi Angèle, c'est son tout nouveau single, l'album sort le 16 octobre, il va s'appeler Instinct, la nouveauté pour elle, une seule vie sur Nov Ma Radio.

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0: Bon week-end, je reviens demain matin, ici même, à partir de 8h. Bon appétit, il est midi. Et à midi, le flash est présenté par Manal El Maïba.
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2: Bonjour à tous, un acte malveillant pourrait être à l'origine du déraillement d'un TER hier soir en Seine-Maritime. Le TER qui reliait Rouen à Caen a déraillé à Cléon, au sud de Rouen. L'accident a fait 44 blessés, dont une jeune femme de 18 ans évacuée en urgence absolue. Un morceau de rail a été retrouvé sur la voie. Le conducteur, lui, a été testé négatif à l'alcool et aux stupéfiants. L'enquête se poursuit. La vasque olympique a perçu hier dans le ciel de Paris. Clin d'œil à Céline Dion qui fait son grand retour sur scène ce soir. 30 000 personnes sont attendues à l'Arena de la Défense pour le premier concert de la superstar québécoise depuis 6 ans. 26 dates au total, réparties d'abord jusqu'au mois d'octobre, puis au mois de mai. La reprise de la chasse. La saison s'ouvre demain sur la plupart du territoire, y compris dans les départements touchés par les incendies cet été. Plusieurs associations de protection de l'environnement demandaient un report de l'ouverture, mais des préfets ont maintenu la date. Dans le Var, la chasse au petit gibier est interdite dans les zones incendiées. D'ailleurs, la prudence reste de mise. Le risque

0: les Français se frottent aux pays hôtes. Coup d'envoi 16h30. Excellente journée à tous.
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1: Bon week-end avec Neuve et avec votre météo de ce samedi. Au programme, un ciel parfois nuageux, mais du soleil. Un soleil présent aujourd'hui, même tendance. Soleil également attendu demain dans l'après-midi pour les températures. 24 aujourd'hui, 26 et encore plus chaud lundi puisqu'on annonce 28 à 29 degrés. Pour les horaires des marées, aujourd'hui coefficient 102. Basse mer à 12h18, on y arrive. Et tout à l'heure, la haute mer à 17h58.
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1: Bonjour à tous. La circulation ferroviaire reste fortement perturbée entre Rouen et Caen. Un TER a déraillé hier soir à Cléon, près de Rouen, faisant 44 blessés. Le train transportait 186 personnes. Une jeune femme de 18 ans a été évacuée en urgence absolue. La piste d'un acte malveillant est privilégiée après la découverte d'un morceau de rail sur la voie. L'enquête se poursuit. 10,5 millions d'euros, c'est la somme débloquée par la région Nouvelle-Aquitaine après l'incendie de Somos. Un plan destiné aux entreprises sinistrées et à la reconstruction forestière a été présenté hier. Il prévoit notamment un renforcement des garanties bancaires et des aides pouvant atteindre 15 000 euros pour les petites entreprises. Le dispositif intervient après un feu qui a parcouru 42 000 hectares en Gironde. Le plafond annuel des franchises médicales va passer de 100 à 140 euros le 1er octobre. Le décret est paru ce matin au journal officiel. Ce nouveau plafond sera réévalué chaque année à partir de 2028 en fonction de l'inflation. Le charbon pourrait battre un nouveau record de consommation cette année. L'Agence internationale de l'énergie prévoit plus de 8 milliards de tonnes à l'échelle mondiale. En cause, les tensions au Moyen-Orient, le blocage du détroit d'Ormuz et les craintes concernant l'approvisionnement en gaz naturel liquéfié. D'ailleurs, faire le plein s'annonce compliqué aujourd'hui en Corse. 3 stations-service sur 4 sont fermées sur l'île de Beauté. Les distributeurs indépendants sont en grève pour dénoncer une concurrence qu'ils jugent déloyale de la part de Total. Ils contestent le plafonnement des prix du carburant et estiment ne pas pouvoir s'aligner sur les tarifs proposés par le groupe. Une mise aux enchères inédite en Angleterre. Plus de 100 heures d'archives d'Oasis seront proposées le 3 octobre. La collection rassemble des concerts, des répétitions, mais aussi des conversations entre Noël et Liam Gallagher enregistrées entre

l'occasion des Journées Européennes du Patrimoine le week-end prochain, direction Chaland et sa commanderie de Coudry, qui remonte le temps en 1793. Retrouvez campements vendéens et républicains, mais aussi évidemment campements médiévaux et templiers, des animations en continu, dont ateliers permanents d'archéologie, des visites guidées de à 10h30 à 15h et puis à 16h30, reconstitution d'une bataille des guerres de Vendée à l'organisation La Chénove avec plusieurs partenaires dont parler les lieux et c'est évidemment en entrée libre.

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0: Excellent samedi après-midi avec Nov, il est 15h, la musique c'est Caroline tout de suite, partons vite, et le dernier Big Flo et Oli.
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0: Picasso, c'était Big Flo et Oli.
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0: Parfait, votre week-end avec nous dans le Nord-Ouest Vendée, tout va bien? Parfait, effectivement, on est ensemble pour passer du bon temps samedi après-midi. Vos hits, les infos, ah oui, parce qu'il s'en passe des choses encore une fois ce week-end. On va tout vous dire, le prochain Bloc 9, tout à l'heure, un point manqué, ce sera avec Emma, fidèle au poste, comme toutes les heures à la demi, le Bloc 9 à 15h30. D'ici là, pour vos hits, grand souvenir des années vinyles, avec Rod Stewart, on a Freya Sky, on a bientôt le duo inédit, Yoa avec Marine, c'est Princesse K.O. Et voici, écoutez, c'est nouveau, c'est Martin Garrix avec le groupe YouTube, c'est tout nouveau. Découvrez sur Nova Radio Fireflies.

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0: Belleville, c'était Marguerite.
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0: Alors, vous avez pu jouer tout au long de cette semaine avec notre partenaire Palmier du Monde pour de beaux cadeaux via notre Facebook. Merci à tous. Et puis, je vous rappelle, aujourd'hui, c'est la suite de la porte ouverte. Aujourd'hui, puis demain dimanche, hein, vous allez pour découvrir Palmier du Monde avec des experts. Il y a plein de conseils qui vous attendent. C'est du côté de Saint-Christophe-du-Ligneron ce week-end pour donc les portes ouvertes avec Palmier du Monde. D'autres infos maintenant, le bloc 9 avant d'écouter la nouveauté de One Republic. Pierre Demar, The Weeknd, Eric Asselet, le souvenir tout à l'heure en préparation avec les années 80 sur 9.
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3: Demain, je marche avec Lulu. Le combat de Lulu vous attend pour la 5e édition de ce rendez-vous depuis les Halles de Beauvoir-sur-Mer. Dès le matin, on vient pour 3 distances. 5 km, 9 km, 12 km. Le tarif, c'est 1 euro par kilomètre pour une bonne cause. On lutte contre les cancers pédiatriques. Inscrivez-vous sur Eloasso ou sur place demain matin. C'est la rentrée de l'Université permanente de Nantes à Saint-Jean-de-Mont avec des conférences, des propositions. Ce lundi, le New York mélancolique d'Edward Hopper sera présenté par Diane Guare à 14h30 à Saint-Jean-de-Mont, à Odyssea, dans l'auditorium. Info auprès de l'Université permanente de Nantes. Le tarif pour les non-adhérents, c'est 8 euros la conférence et pour toute l'année, 25 euros avec accès à toutes les conférences et elles sont nombreuses. Assoli à Beauvoir-sur-Mer propose le coin des tribus, des animations en famille et pour tous. Ce lundi, rendez-vous cuisine partagée, c'est tous les mois. Ça se passe à Beauvoir, 7 rue Saint-Nicolas à 14h30. Après la médiathèque de Soulan, on retrouve les 10 ans de la médiathèque La Boussole à la Barre de Mont et également plein de propositions d'animation. Cela démarre mercredi avec un spectacle de la compagnie Parole de Lutin, ni vu ni connu. Un spectacle bilingue en français oral et en langue des signes. À travers 7 albums jeunesse, et bien deux comédiennes donnent vie aux histoires grâce aux mots et aux signes pour un voyage plein d'humour, de poésie, de tendresse. C'est gratuit sur réservation dès 3 ans et les résas c'est sur médiathèque au pluriel .omdm.fr.
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et c'était The Weeknd sur Neuf. 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Dans quelques minutes, l'info, juste avant, c'est Feu Chatterton, The Cardigans, et puis en nouveauté, nouveau talent de la scène française. C'est 7 sur 7, hein, c'est le titre. Écoutez, Alan Vidi. Pourquoi

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5: 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Bon, maintenant je vous ai tout dit, il ne me reste plus qu'à replonger.
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0: Chatterton sur Neuve. Allez, bientôt dans 2 minutes après l'info, vous écouterez Kylie Minogue, Cat Size, le nouveau et le tout dernier Di De Preto sous influence.
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2: Bonjour à tous, le mercure repart à la hausse. Dès aujourd'hui, les températures remontent après plusieurs jours sous les normales de saison. Météo France prévoit un pic lundi et mardi, jusqu'à 30 degrés dans la moitié nord et encore 35 degrés possibles dans le Languedoc. Et qui dit chaleur dit incendie. 4 départements sont toujours classés en orange au risque de feux de forêt par Météo France. Les Pyrénées-Orientales, l'Aude, l'Hérault et le Gard sont concernés. La gauche se retrouve aujourd'hui à la fête de l'humanité. François Ruffin, Jean-Luc Mélenchon ou encore Fabien Roussel sont présents à l'événement. Dans son discours, François Ruffin appelle la gauche à se rassembler, à élargir son électorat en vue de la présidentielle de 2027. De son côté, Fabien Roussel lance sa campagne dans l'Essonne. Il défend notamment le blocage des prix de l'essence et la hausse des salaires. Un blocage des prix qui fait justement débat en Corse. 3 stations-service sur 4 sont fermées sur l'île de Beauté. Les distributeurs indépendants sont en grève pour dénoncer une concurrence qu'ils jugent déloyale de la part de Total. Ils estiment ne pas pouvoir s'aligner sur les tarifs proposés par le groupe. Et au-delà du carburant, c'est plus largement le prix de l'énergie qui inquiète. La consommation de charbon pourrait atteindre un nouveau record cette année. En cause, les tensions au Moyen-Orient, le blocage du détroit d'Ormuz et les craintes concernant l'approvisionnement en gaz naturel liquéfié. La Nouvelle-Aquitaine débloque 10,5 millions d'euros après l'incendie de Somos. Ce plan présenté hier doit soutenir les entreprises touchées et financer la reconstruction des forêts. Parmi les mesures annoncées, des aides pouvant atteindre 15 000 euros pour les petites entreprises et un renforcement des garanties bancaires. Et puis du sport et nouveau coup dur pour l'AS Monaco. La Fédération française de basket refuse l'engagement de l'AS Monaco en National 1. La décision a été prise aujourd'hui. La FFBB estime ne pas disposer de garanties suffisantes sur la situation financière du club. Et en restant basket, l'équipe de France affronte l'Allemagne en demi-finale du mondial féminin. Coup d'envoi 16h30. Bon après-midi à tous.
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Animal, c'était Cat Size. Bon, ce week-end, c'était hier et ça continue aujourd'hui, ce samedi, dans un lieu d'exception au château de la Verrie.

Avec la première édition de ce festival La Dinguette aujourd'hui, donc ça continue ce beau rendez-vous. Le château de Lavery accueille donc des artistes, une vingtaine au total sur deux jours, des artistes des années 80-2000, des groupes DJ, des influenceurs. Ce soir il y aura notamment Colonel Riel entre autres, et puis le sosie de Beyoncé. Ah ouais, La Dinguette ce week-end, donc ça continue ce soir du côté de Chaland, le château de la Véry accueille ce tout nouveau festival. Tout à l'heure le bloc neuf, tout à l'heure les années vinyles en souvenir, Jeannette avec Porquet et Basse, on a Alex Warren, Rihanna, et puis le tout dernier Eddie de Préto, comme à chaque fois c'est très très bon. L'album est en préparation, tout nouveau Eddie de Préto avec Sous Influence sur Neuve.

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0: Zawi et Stéphane sur Nov.
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0: Exactement, et ici, on ne s'ennuie pas. Côté musique, ça assure, vous aurez l'occasion d'écouter d'ici un petit quart d'heure le tout dernier Marine. Et juste après 17h, c'est sorti hier le tout dernier Mylène Farmer. D'ici là, souvenir, le premier grand succès en 80 de ce trio anglais Imagination. On va écouter Body Talk, on a Shakira qui n'est pas très loin. Et après le bloc Nov, c'est Another sur Nov. Talk to you.
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2: Dans ce bloc 9, on retrouve la fête de la marche sur le pays de Saint-Jean-de-Mont. Encore 2 semaines d'activités, de sorties. On a par exemple demain matin une balade chantée, comptée, c'est inédit, à Saint-Jean-de-Mont sur le parcours Éole de 5,2 km entre forêts, dunes. Découvrez les grands espaces naturels de Saint-Jean-de-Mont en chantant. C'est 5 euros, inscrivez-vous sur le site du pays de Saint-Jean-de-Mont. On peut aussi profiter de séances de marche nordique demain à Notre-Dame-de-Mont. Lundi, marche nordique sport santé à Saint-Jean-de-Mont. Marche aquatique mercredi. Mercredi, marche oxygénante aussi à Saint-Jean. Tout le programme est sur le site, donc paysdesaintjeandemont.fr. Le festival Pourquoi pas de la balise en itinérance, c'est la 2e édition. Il s'ouvre aujourd'hui à Givron avec un cabaret love. Ce sera ce week-end d'un samedi et dimanche, plusieurs séances. Il est conseillé de réserver car la jauge est limitée, c'est gratuit. On réserve aussi pour Like Me au multiplex aquatique. Pas besoin de réserver pour les autres spectacles. Toutes les infos sur le site de la balise. Vous avez des réservations possibles aux offices de tourisme du Pays de Saint-Gilles et par mail à billetterie@labalise.fr. Le Lyons Motors, nouvelle édition aujourd'hui et demain à Chalon. On va au Grand Palais avec dans l'après-midi jusqu'à minuit ce soir Expo Club Automoto Rock School, c'est de la musique, des tributes à Téléphone et à CDC ce soir. La billetterie est en ligne et sur place vous avez des passes concerts. Demain on va retrouver Anthony Beltoise mais également Gab et JF pour les amoureux évidemment des voitures.
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Dayday et Shakira sur Nove. Ça se passe aujourd'hui, samedi. Vous avez pu jouer et gagner vos invites, hein, tout au long de la semaine sur notre Facebook. On en a parlé hier dans les rendez-vous de midi. Et oui, aujourd'hui, samedi, c'est la deuxième édition du Lyons Motors à Chaland. Ce week-end donc, aujourd'hui et demain dimanche, grand rassemblement automobile et solidaire, des associations autour de la solidarité qui sont donc mis en avant. Et puis, il y a des concerts, notamment tout à l'heure au parc des expositions à Chaland. Concert rock avec les grands succès de deux groupes. Donc, ce sont deux tributes qui vous sont proposés, à savoir Téléphone et AC/DC. C'est génial, ça. Eh ben, la belle soirée vous attend du côté donc de Chaland aujourd'hui, demain dimanche, avec la deuxième édition du Lyons Motors à Chaland. Dans quelques minutes, vous avez rendez-vous avec l'info, Lily Allen. Bientôt, on a Pony Pony Lun Lun. Et puis, voici le titre qui annonce déjà son deuxième album. Tout nouveau sur Nove. Écoutez Marine avec Tricheur.

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0: Pony, Pony, Lonland, Sirnov. 17h les infos, bientôt Sia, Ritza et tout à l'heure des LOL et des quoi, c'est le tout dernier Mylène Farmer sur Nov.
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2: Bonsoir à tous, un morceau de rail de 300 kilos pourrait être à l'origine du déraillement du TER en Seine-Maritime selon Ouest-France. Le train qui reliait Rouen à Caen a percuté l'objet hier soir à Cléon. Le choc a fait 44 blessés parmi les 186 passagers. 5 personnes sont toujours hospitalisées. Les enquêteurs privilégient la piste d'un acte malveillant, mais les circonstances restent à établir. La France est au fond du trou, déclare Bruno Retailleau depuis son meeting de rentrée à Nogent-sur-Marne, près de Paris. Le candidat Les Républicains à la présidentielle a pris la parole depuis le pavillon Baltar devant plus d'un millier de jeunes de son parti. Plusieurs autres figures politiques sont sur le terrain ce samedi. Fabien Roussel, Jean-Luc Mélenchon ou encore François Ruffin participent à la fête de l'humanité. Le RN se réunit au Touquet. Édouard Philippe se rend en Moselle. François Hollande, lui, est l'invité d'honneur de la fête de la Rose en Saône-et-Loire. Interrogé sur une éventuelle candidature pour 2027, le socialiste a répondu qu'il prendrait sa décision au mois de décembre. Une free party rassemble près de 300 personnes dans le Calvados. La fête se déroule aujourd'hui à la Hoguette, au sud de Caen, sur un terrain privé. Depuis la loi Riposte, les organisateurs risquent jusqu'à 2 ans de prison et 30 000 euros d'amende. À l'international, Berlin accuse Moscou d'avoir préparé une attaque à Leipzig. L'Allemagne soupçonne un membre du renseignement militaire russe d'avoir coordonné un projet d'attaque avec un drone chargé d'explosifs contre l'aéroport de Leipzig en août. 2 suspects, un russe et un bélarusse, ont été identifiés. Berlin a annoncé des mesures contre la Russie. Moscou dément toute implication. Et puis Céline Dion a désormais une station de RER à son nom. La station La Défense Grande Arche à Nanterre a été rebaptisée Céline. Elle se trouve juste à côté de la Plénitude Arena. C'est là que la chanteuse québécoise commence ce soir sa série de concerts à Paris. Céline Dion doit y donner 16 représentations jusqu'au 17 octobre avant 10 nouvelles dates prévues en mai 2027. Bon début de soirée à tous.
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0: Ritza sur Nov, c'était Boost et...
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0: Grand souvenir funk du tout début des années 80, vous allez adorer. Hein. C'est pour bientôt, d'ici un petit quart d'heure, Chalamar, A Night to Remember. Vous écouterez Zazie, Madonna avec Sabrina Carpenter. Et puis hier, vendredi, est sorti son tout nouveau titre. L'album, c'est pour le 30 octobre, avec un clip qui cartonne déjà sur les réseaux. Le clip est disponible depuis hier. Mylène Farmer, tout nouveau, voici des LOL et des quoi, c'est sur Nov.

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0: importe.
1: Zazie, c'était peu importe.
2: Non.
1: 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À suivre, Sébastien Tellier et Juliette Armanet. Tout à l'heure, le souvenir des Cranberries et Teddy Swims. Et c'est l'heure des infos week-end. Le Bloc Nov.
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4: Une nouvelle soirée de la Dinguette, festival de l'association éponyme. C'est au Château de la Verrie à Chalons. On a de nouveaux artistes annoncés aujourd'hui. Colonel Rayel, Moussier Tombola, La Cheuche Synchro, L'Estrolade entre autres, une sosie de Beyoncé, Ricoune. La billetterie c'est sur LOSO ou sur place ce soir. Belle ambiance avec la municipalité de Châteauneuf qui vous invite à danser ce soir, apéro concert avec le groupe de Cumbia Clancy. Venez danser sur des rythmes latinos. Il y aura aussi des planches apéro proposées par les producteurs de Châteauneuf. Vite grenier, demain, le grenier malin de l'appel de l'école Notre-Dame de la Source. C'est à la Carnage que cela se passe, zone de loisirs de l'Équaisière, toute la journée ce dimanche. Le judo club de Chalon organise un loto ce dimanche aussi à la salle Louis-Claude Roux afin de financer une branche envers le public des personnes en situation de handicap qu'il suit. Ce samedi, à partir de 18h et en soirée, vous avez la 13e édition de la route des pêcheries sur la commune de la Bardemont avec territoires imaginaires, visites, découvertes, déambulations artistiques, illuminations annoncées, petite restauration et à 22h, feu d'artifice. Demain se fêtent les 20 ans du club de taekwondo de la Garnache à partir de 10h15 au complexe Terre de Sport. Le matin, des démonstrations avec différents clubs et l'après-midi, stage avec un maître de référence, maître Lee Moon Ho, 9e dan. C'est une légende vivante du taekwondo, 12 fois champion de Corée. Il a aussi été l'entraîneur de cette équipe et de la France, équipe de France de 1980 à 1988. Il a conduit les Bleus à leur premier titre européen et mondial. L'accès est libre demain pour suivre cet anniversaire.
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0: Lavoine et Claire Kem sur Neuve.
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0: Tenez, si ça vous dit, côté info, côté sortie, alors ça se passe pas très loin, c'est à La Roche-sur-Yon, et oui, c'est une première, c'est le premier salon ce week-end au parc des Expos des Zoudéries, donc premier salon du livre queer à La Roche-sur-Yon, avec 80 exposants sur place, des auteurs, autrices, etc., etc. C'est ce week-end. Bientôt 18h, bientôt les infos, tout va bien de votre côté. Côté musique, on a Yazoo, un classique hein, des années 80, c'était numéro 1 en 80, on va réécouter Don't Go, Vanessa Paradis, et voici le tout dernier Mickey, vos nouveautés sur Neuve, Mickey avec Échec et Mat.

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0: Rendez-vous, c'était Vanessa Paradis. 18h tout de suite, l'actu avant d'écouter Étienne Dao, souvenir avec Dany, le tout dernier Angèle et Martin Garrix sur Neuve.
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2: Bonsoir à tous, un alpiniste meurt après une chute de pierre dans le massif du Mont Blanc. Un alpiniste tchèque d'une quarantaine d'années est mort jeudi alors qu'il traversait le couloir du goûter. Le décès a été confirmé aujourd'hui par le peloton de gendarmerie de haute montagne d'Annecy selon le Figaro. L'homme a été emporté par des pierres en milieu d'après-midi. Le couloir du goûter, surnommé couloir de la mort, est particulièrement exposé aux chutes de pierre. Les prix des carburants au cœur des critiques de Jean-Luc Mélenchon, le fondateur de la France Insoumise, dénonce une décision de classe depuis la fête de l'humanité. Il accuse les distributeurs de pratiquer des marges trop importantes et reproche au gouvernement de ne rien faire. L'État est bon prince avec les riches, poursuit le leader insoumis. De son côté, Marine Le Pen veut un budget imparfait, opérationnel, plutôt qu'une loi spéciale. Devant les parlementaires du Rassemblement national réunis au Touquet, la présidente du groupe RN à l'Assemblée nationale dit préférer un budget adopté cet automne. En cas de victoire à la présidentielle, elle estime qu'une nouvelle majorité pourrait ensuite le modifier en 2027. Céline Dion fait son retour sur scène à Paris ce soir. La chanteuse québécoise commence une série de 16 concerts à la Plénitude Arena. La station de RER La Défense Grande Arche, située juste à côté, a été rebaptisée Céline. Les représentations sont prévues jusqu'au 17 octobre. Et puis du foot, la 4e journée de Ligue 1 se poursuit ce soir avec 4 rencontres programmées à 20h45, notamment un choc entre le Paris FC et l'OL, toujours invaincu en championnat, et puis des duels entre mal classés qui espèrent lancer leur saison. Auxerre reçoit Nice, Angers se déplace au Havre et Toulouse joue sur la pelouse de Lorient. À l'échelle inférieure en Ligue 2, ça jouait en début d'après-midi. Nantes n'y arrive toujours pas. Nouvelle défaite pour les Canaries, battue 1-0 par le promu Sochaux. Guingamp s'est imposé 2-1 sur sa pelouse contre Annecy. 6e journée qui se poursuit ce soir. Dunkerque reçoit le leader et invaincu l'AS Saint-Étienne à 20h. Bon début de soirée à tous.
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La suite côté musique et hit, bientôt avec Charlotte Cardin. Téléphone pour le souvenir, on a Enrique Iglesias et le tout dernier Angèle. Écoutez sur Neuve, une seule vie.

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0: Dracula, c'était Tame Impala sur Nova. Nous sommes samedi, bien évidemment, envie de bouger, de faire la fête. Ok, tout à l'heure, à ne pas manquer, dès minuit. Avec DJ Steve, Stivo, tous les week-ends. Le samedi, c'est à minuit, c'est sur Nova. C'est le mix Nova. Martin Solveig, bah, on va se mettre dans l'ambiance. Hein, avec Hello, souvenir très rythmé, c'est pour la suite. Benny Blanco, Texas. Et This Is avec Maniac, c'est bon, c'est son tout nouveau titre. C'est dans une minute, c'est l'heure des infos, le bloc Nova.
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2: Demain, je marche avec Lulu. Le combat de Lulu vous attend pour la 5e édition de ce rendez-vous depuis les Halles de Beauvoir-sur-Mer. Dès le matin, on vient pour 3 distances. 5 km, 9 km, 12 km. Le tarif, c'est 1 euro par kilomètre pour une bonne cause. On lutte contre les cancers pédiatriques. Inscrivez-vous sur Eloasso ou sur place demain matin. C'est la rentrée de l'Université permanente de Nantes à Saint-Jean-de-Mont avec des conférences, des propositions ce lundi. Le New York mélancolique d'Edouard Hopper sera présenté par Diane Guar à 14h30 à Saint-Jean-de-Mont, à Odyssea, dans l'auditorium. Info auprès de l'Université permanente de Nantes. Le tarif pour les non-adhérents, c'est 8 euros la conférence et pour toute l'année, 25 euros avec accès à toutes les conférences et elles sont nombreuses. Assoli à Beauvoir-sur-Mer propose le coin des tribus, des animations en famille et pour tous. Ce lundi, rendez-vous cuisine partagée, c'est tous les mois. Ça se passe à Beauvoir, 7 rue Saint-Nicolas à 14h30. Après la médiathèque de Soulan, on retrouve les 10 ans de la médiathèque La Boussole à la Barre de Mont et également plein de propositions d'animation. Cela démarre mercredi avec un spectacle de la compagnie Parole de Lutin, ni vu ni connu. Un spectacle bilingue en français oral et en langue des signes. À travers 7 albums jeunesse, et bien deux comédiennes donnent vie aux histoires grâce aux mots et aux signes pour un voyage plein d'humour, de poésie, de tendresse. C'est gratuit, sur réservation, dès 3 ans. Et les résas, c'est sur médiathèque au pluriel. omdm.fr.
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c'est Texas sur Neuve. Bon samedi soir à tous, prudence sur les routes. On se retrouve demain. Demain, vous avez rendez-vous avec JM à 8h. 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Avant 19h, c'est Neika, c'est Riviera et voici la nouveauté. C'est beau comme tout, écoutez, découvrez Gaëtan Roussel en duo avec Amel Bent. Ça s'appelle Comme ça. Bon week-end avec Neuve.

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1: Dans ce bloc 9, on retrouve la fête de la marche sur le pays de Saint-Jean-de-Monts. Encore 2 semaines d'activités, de sorties. On a par exemple demain matin une balade chantée, comptée, c'est inédit, à Saint-Jean-de-Monts sur le parcours Éole de 5,2 km entre forêts, dunes. Découvrez les grands espaces naturels de Saint-Jean-de-Monts en chantant. C'est 5 euros. Inscrivez-vous sur le site du pays de Saint-Jean-de-Monts. On peut aussi profiter de séances de marche nordique demain à Notre-Dame-de-Mont. Lundi, marche nordique sport santé à Saint-Jean-de-Monts. Marche aquatique mercredi. Mercredi, marche oxygénante aussi à Saint-Jean. Tout le programme est sur le site, donc paysdesaintjeandemont.fr. Le festival Pourquoi pas de la balise en itinérance, c'est la 2e édition. Il s'ouvre aujourd'hui à Givron avec un cabaret love. Ce sera ce week-end, un samedi et dimanche, plusieurs séances. Il est conseillé de réserver car la jauge est limitée, c'est gratuit. On réserve aussi pour Like Me au multiplex aquatique. Pas besoin de réserver pour les autres spectacles. Toutes les infos sur le site de la balise. Vous avez des réservations possibles aux offices de tourisme du Pays de Saint-Gilles et par mail à billetterie@labalise.fr. Le Lyons Motors, nouvelle édition aujourd'hui et demain à Chalon. On va au Grand Palais avec dans l'après-midi jusqu'à minuit ce soir Expo Club Automoto Rock School, c'est de la musique, des tributes à Téléphone et à CDC ce soir. La billetterie est en ligne et sur place vous avez des passes concerts. Demain on va retrouver Anthony Beltoise mais également Gab et JF pour les amoureux évidemment des voitures.
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Et on continue le son qui bouge, comme chaque samedi soir à partir de minuit, avec mes mix dans tous les styles musicaux. Je m'appelle DJ Steve Stivo et dans quelques instants, ce sera Meryl Eva pour Coco Chanel. Il y aura aussi DJ Snake avec Bipolar Sunshine pour Paradise, Taïk et son Girlfriends, Bruno Mars, I Just Might, Ray pour Where Is My Husband, Tame Impala, Jenny, ce sera le remix de Jenny justement, Dracula. Et sur 9 tout de suite, David Guetta, Willy William et Nicky Jam, c'est Quentale. Bienvenue, si vous découvrez l'émission, nous sommes ensemble jusqu'à 2h.

Alors je ne sais pas vous, mais moi je trouve qu'on s'ambiance grave ici dans le Mix Nov, et ça sans pub jusqu'à 2h les amis, hein, je vous le rappelle. À suivre, Felix Jane avec Cascada, ce sera Boy You Turn Me. Aussi NOTR avec 54 Ultra, ce sera Talk To You. Zeta Funk pour Another Star, Back To Disco Reboot. Bob Sinclair et Keisha, ce sera I Can't Wait. Voilà, je m'appelle DJ Steve Stivo, et si vous voulez m'envoyer des messages sur les réseaux sociaux, eh bien c'est le moment, hein, là maintenant j'envoie quoi ? Madonna et Sabrina Carpenter, Bring Your Love. Et c'est comme ça tous les samedis soirs, ou ça, dans le Mix Nov, bien sûr.

Party, eh bien, qui vient de se terminer. Ça fait déjà une heure, hein. Vous avez vu, je mixe de tout dans le mix Nov. Et si ça vous a plu, eh bien, vous me le dites par message sur les réseaux sociaux. DJ Steve Stivo, Steve Stivo, Messenger, Facebook, Insta, TikTok, hein, etc. Je vous répondrai avec plaisir. Et il est déjà l'heure d'attaquer une nouvelle heure, hein, sur mix Nov. On va surfer sur plein de sonorités. Vous allez voir de quoi vous ambiancer si vous êtes sur la route direction votre club discothèque, ou alors si vous êtes sur le chemin du retour d'un apéro entre copains, par exemple. Avec à venir, David Guetta et Jaden Vosgen, ce sera Upside Down. Il y aura aussi Sony Fodera et Poppy Boscrum, ce sera Think About Us. David Guetta encore avec Jennifer Lopez, Save Me Tonight, Soulja Boy avec Crandat en remix, Pugel, Jamaican. Et pour débuter cette première heure, c'est Kungs avec Boys Noize, Getaway, qui débarque tout de suite. Bienvenue si vous découvrez l'émission. Je m'appelle Steve et tous les samedis soirs, c'est ici que ça se passe, dans le Mix Nov. Il est 1h du matin sur Nov, ma radio.

Et ça bouge hein, tous les samedis soirs sur Nov, ma radio, à partir de minuit, avec mes mix, évidemment. Et vous qui êtes au top et qui m'envoyez des messages sur les réseaux sociaux, bien merci, hein, ça fait plaisir. Allez-y, dites-moi ce que vous faites ce soir, comment ça se passe pour vous. Et moi, je vous accompagne. Et pour la suite, j'ai Shakira qui va venir avec Algoto. Il y a aussi Bad Bunny, Nueva Iola. Il y a aussi Bizarre Rap avec Daddy Yankee. Il y a aussi Wizards MC, Biz, Oni pour Show Me Love, Tyla avec son channel, Florida et Kesha en remix Right Round, et ça, ça se prépare. Et là, je t'envoie Topic, Chinza et A7S, comment on dit, A7S, ouais, Missing You. Ça, c'est maintenant. Bonne soirée tout le monde. Sur Nov, on est ensemble jusqu'à 2h.

Et dernière ligne droite, les copains, ça bouge fort. Hein. Dans le mix 9, avec à venir Rafa Marchettini et Karim Razak, ce sera Densando Lombada. Il y a aussi Jumpero XP avec Jungle Flute, Afrojack et Amel pour le Rivers, Bébé Rexha et Faceless, ce sera New Religion, Calvin Harris avec Casabian, Release the Pressure. Ça, c'est pour terminer. D'ailleurs, j'espère que je pourrai la passer. Ça va être un petit peu court. Mais là, le son qui suit, c'est Solano Music Madrugada. On aime ça. Hein. Le son qui bouge ici dans les studios. Ça se passe où? Sur nos

et un bon son pour terminer. Moi j'adore, j'espère que vous avez kiffé l'émission comme moi les amis. Je vous rappelle que tous les samedis soirs à partir de minuit, c'est sur Nove, ma radio, que ça se passe avec le son club généraliste, tout style d'hier aujourd'hui avec mes mix. Et si vous voulez réécouter l'émission, vous allez sur mon SoundCloud, DJ Steve Stivo, S-T-E-V-E-S-T-I-V-O, vous cherchez le mix Nove tout simplement. Et on n'oublie pas de partager, de liker, de follow sur les réseaux Nove, ma radio, et moi DJ Steve Stivo pour ne rien rater des prochaines actus. Si vous êtes sur la route, attention à vous, celui qui conduit c'est celui